0: 160, dispatch, 10-7.
1: 10-7.
0: A29 dispatch.
1: A29.
0: Myself and 071, 10-7.
1: Copy both. 1-3 dispatch. 10-4.
2: 927 dispatch, 10-7.
1: 10-7, 927.